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0: non. Allô?
1: Avec qui?
0: Bah avec la même personne, il y a 4 ans, quoi?
1: Est-ce que moi je t'ai volé à bout? Je te vole pas.
0: Alban, tu vas trop loin.
2: Next.
0: Salut, d'accord. Bon, bisous. Moi. Bisous. Bisous. Allez. Bisous. Salut. Bisous.

0: Amis du jour, bonjour. Amis du soir, bonsoir. Au micro, c'est Romain Diable. On se retrouve bien sûr tous les dimanches matins de 9h à 10h pour les variétés musicales et de 10h à midi pour les danses papa. Avec bien sûr vos dédicaces. Salut à dimanche.
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1: Chapitre 2. La mort.
2: Je suis partie à Tchinkou, Transylvanie, Roumanie, entre le 10 mai 2023 et le 24 juillet 2024. J'ai tiré les dés, je partirai trois fois.
3: Comme dans un conte.
2: Dans les pas de Pauline Schulerus.
4: Pauline Schulerus, von 1858 bis 1929.
3: 116 ans plus tard.
2: Je partirai trois fois. Sur son lieu de naissance, chercher un conte de transmission orale. À Tchinkou. Transylvanie. Top chrono.
5: J-9. 10h01.
6: Da Victoria ?
7: Dans ma paume, 5 chemins. L'un d'eux me conduit vers Victoria.
2: On s'est rencontrés en mai. Je suis déjà venue à Tchinkou en mai
6: 2023.
2: En novembre, je réapparais.
6: Da eu fac o enquête despre Pauline Schulerus.
2: Je fais une enquête.
6: Cu basme din ai...
2: Oui, vous m'avez raconté.
7: On se retrouve au mini-musée folklorique de la commune.
8: Deci, cartea s-a scrisă de Paulini?
6: Da!
8: Da!
2: Ce livre est écrit par Pauline?
7: Me demande Victoria.
8: Da, a făcut o legătură între... Ah, da, uite. Între români și sași.
6: Așa.
8: Da.
2: Elle a fait le lien entre les Roumains et les Saxons?
8: Auzi, eu aș fi vrut ca să știu ce scrie aici.
2: J'aurais aimé comprendre.
8: Că atunci imediat îți dai seama. Da, habar n-am eu de germană.
2: Mais je ne parle pas allemand.
8: Uite aici.
2: Ce serait intéressant si c'était traduit.
8: Interesantă cartea asta, dar dacă era tradusă.
6: Da, și interesant. Acum, Victoria, căut pe cineva care a povestit.
2: Je cherche quelqu'un qui a raconté un conte à Pauline, ici à Tchinkou.
6: Nicolae Gașpar, Groschenk.
8: Ăsta, când o scris asta cartea.
6: Așa.
8: Scrie aici.
2: Quand est-ce que c'est écrit?
8: 1907.
2: En 1907, ma mère avait 7 ans.
8: 1907. Mama mea avea 7 ani. Așa că bătrânul ăla nu știu cine poate.
2: Qui peut bien être ce vieux Gaspard?
8: Oh, complicat, doamnă, complicat.
2: C'est compliqué, madame.
7: Pour le moment, Victoria m'appelle madame.
6: Unde pot să găsesc arhivele despre botezii?
8: Ah,
6: așa.
7: Je demande à Victoria où je peux trouver les archives des baptêmes.
8: Ah, botezii.
6: Orthodox.
7: Victoria décroche son téléphone.
8: Allô. Doamne ajută, părinte.
2: Que Dieu vous bénisse, mon père.
8: Vreau să vă întreb ceva în arhive.
2: Y a-t-il l'acte de naissance d'un certain Nicolae Gașpar?
8: Certificat de naștere a unui Gașpar Nicolae. Că uite, cineva din Germania face un reportaj.
2: Il y a un Allemand ici avec moi qui fait un reportage sur Tchinkou.
8: Ceva despre Tchinkou, e complicat.
2: C'est compliqué.
8: Aveți cumva să...
2: Un truc sur une Saxonne.
8: E ceva despre Paulini, despre un sas face ea...
2: Un truc compliqué.
7: Victoria raccroche.
8: De unde ați aflat de ăsta, de Paulini? Probabil că din curtea aia se trage Paulini ăla. Nu știu.
2: Sans doute Pauline est-elle passée par là? Dans cette cour? Où as-tu appris l'histoire de Pauline?
7: Me demande Victoria.
5: Pauline Schulerus.
0: Qui est Pauline Schulerus?
2: Elle vient d'une grande famille de la noblesse saxonne.
5: Wie ich gesammelt habe.
2: Il va se lancer seul en autodidacte dans cette collecte de contes auprès des paysans roumains. En 1907, elle publie le récit de son aventure en allemand.
5: Comment j'ai constitué le recueil?
2: Voici ce que consigne Pauline Schulerus, ethnologue autodidacte, sur sa démarche de collecte.
5: La constitution d'un recueil de contes et de coutumes transmis oralement, non seulement spontanément au sein de cercles informels d'auditeurs, mais aussi, inévitablement, sur la base de requêtes particulières, de sollicitations et même de promesses en quelque sorte, n'est pas chose aisée.
4: Ist eine nicht leichte Sache.
2: Je suis les pas de cette figure fantôme de l'Empire austro-hongrois. Trouverai-je sa trace? Dans le Tchinku 2023.
5: J-9. 16h41.
7: Dans le virage, je rencontre Erta.
6: Marie sont in France.
7: Et la vieille dame translucide.
6: Da.
9: Je suis déjà venue.
6: En fosse déjà à Colo en mai. Da?
9: Je sais.
6: Și a fost aici o doamnă mult timp înainte.
7: Erta est luthérienne.
6: Pauline Schulerus, care
9: je suis saxonne.
6: Sas.
9: Il faut mettre des chandelles sur toutes les tombes aujourd'hui.
7: M'explique Erta.
9: Elle a une famille nombreuse. Nous, on n'a pas de famille enterrée ici au cimetière. On a acheté cette maison en 68. On n'a pas d'enfants. Il n'y a que nous. Deux vieux. On n'a pas d'enfants.
7: Répète Erta.
9: Avant
7: de venir, j'ai fouillé les archives saxonnes éparpillées dans cette langue transfrontalière, sorte de vieil allemand parlé au Luxembourg.
5: Comment j'ai constitué le recueil?
7: Pauline Schulerus consigne cela.
5: Pendant longtemps, les gens n'ont pas répondu à mes sollicitations jusqu'à ce qu'une idée me vienne par hasard. Il y avait, près de la clôture qui séparait le jardin paroissial de la rue, des mûriers. Lorsque les fruits commençaient à mûrir, les enfants venaient et se mettaient à jeter des pierres dans les arbres. Une fois, je les appelais et je leur dis qu'ils pourraient ramasser toutes les mûres du jardin s'ils me racontaient d'abord un conte.
9: Et moi, que pourrais-je troquer?
5: Quelques instants plus tard,
9: je poursuis mon chemin. Sur la route, je croise d'autres vieilles dames.
7: Aujourd'hui, c'est le jour des lumières.
8: La porte est descuillée.
7: On dépose des bougies sur les tombes.
8: Le
7: portail du cimetière est ouvert. Les vieilles femmes me guident. Le coin des Magyars, c'est l'endroit où les tombes sont propres.
8: Où
7: les croix sont les plus belles. Les Saxons sont partis, plus personne n'entretient leurs tombes. Je n'ai pas encore entendu le dialecte saxon, me dis-je, en repassant devant chez Erta, le livre de Pauline sous le bras.
6: Il
9: faut des lunettes.
6: Nicolae Gașpagoșel, deci basme au fost colectat aici.
9: Certains contes ont été récoltés ici.
10: Aici scrie din timp.
9: Ça date.
6: Și ați fost deja?
9: Êtes-vous allé en Allemagne?
7: Je lui demande.
10: Am fost odată 3 săptămâni.
6: Da? Și cum era germana?
10: Nu mi-a plăcut acolo.
9: Je n'ai pas aimé. Il ne parle pas le bon allemand.
10: Da, acolo vorbesc și așa.
9: Pas comme ici.
10: Cum să zic, nu vorbesc corect germană cum vorbim noi.
9: Brisé.
10: Așa mai străcată, nu știu cum să zic. Așa mai, nu știu.
7: Une voiture s'arrête.
10: Mergeți cu ei în cimitir.
6: Da, tu că e posibil. Da,
11: duce-vă.
9: Allez avec elle au cimetière, ma vie
7: Terta. Je retourne au cimetière, poser des bougies avec la famille de Ferry.
6: Marie, ils sont
7: magyars.
6: Sont là, la Ferry.
7: Dans la voiture, je me présente.
6: La Julia.
10: Stana
6: Koroda.
9: Je suis descendue chez Ferry.
7: Qui joue de femme. Elles le savent déjà. Ferry, c'est le propriétaire de la pension Casa Maria. C'est mon deuxième séjour à la pension Casa Maria. Cornel et Marine ont disparu.
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7: Une nouvelle famille le remplace, Adi, Marianne, Cătăline, Călin Tudor, Florine et le surnommé Prigogine. Tous chauffeurs de car pour le camp de l'OTAN, hébergés à Chinkou. Et au milieu des chauffeurs, Nicolas, ukrainien, que le destin a conduit dans cette commune-là, dans cette pension-là. Ce soir, la fille de Marianne chante.
12: Finish.
13: Bravo.
6: Bravo, Marianne.
7: La chanson s'appelle « Osser Aminat ».
6: Vrai ça. Ça se coule ?
7: Une soirée exceptionnelle.
6: Tu vois, je te parle, Maria. On s'est armé nos nattes.
13: Song have without.
7: Demain, c'est le jour des morts. Prigogine a perdu son fils unique. Nicolas, lui, espère revoir son fils resté au pays.
6: Cousin. Oui, oui. Vraie sœur. Ça se coule ?
7: De guerre en guerre, les vampires se baladent.
14: On verra bien, Gilles.
7: Que sais-je de Pauline ? Le silence des archives ne me permet pas de la réanimer.
14: Aïe, tu es là.
7: J'appelle Yon Taloche.
14: Pauline et Chouleros, cu doi, cu un frate și o soră, aie?
7: Ce grand ethnologue roumain qui a republié les contes de Pauline avec Rolf Bradnich. En 1977, l'a fait apparaître.
9: J'ai une photo avec la fontaine de leur cour.
14: Fontaine din care bea apă Pauline Chuleirus.
7: Où Pauline a bu de l'eau.
9: De retour dans son village natal, Gère à la recherche d'un compte de transmission orale ou d'une trace des Saxons disparus. Ici et maintenant.
15: J-8, 9h15.
7: Dans le virage, je vais visiter le musée de Tudor.
16: Tudor Anhorst Stefanius,
7: Tudor a 13 ans.
16: 13 ans, comuna 5. Bunica, cu mama ei, cu străbunica, au fost săsoaice.
7: Ma grand-mère, mon arrière-grand-mère, sunt saxon.
16: Străbunicul meu a fost român, bunicul e român, tata e român.
7: Mon arrière-grand-père, mon grand-père, mon père sunt român.
16: Sunt undeva între român și sas, dar...
7: Je suis quelque part entre les Roumains et les Saxons.
16: Noi suntem de religie, de religia evanghelică.
7: De religion luterienne.
16: Trăim, avem cetățenie română, trăim în România.
7: De naționalitate rumene.
16: Până la urmă nu mai contează.
7: Finalement, ça compte très peu.
16: Tot avem și sânge de saș și sânge de român.
7: On a tout du sang roumain et du sang saxon.
16: Ce mai am? Mai am un aparat foto ucrainean, stare de funcționare, numai n-am film la el.
7: J'ai un appareil photo ucrainien en état de marche.
16: Mai funcționează.
7: De mon prof de musique, j'ai reçu un magnétophone.
16: Asta l-am primit de la profesorul de muzică. Pe un patefon.
7: Sur ce disque, deux chansons allemandes.
16: Două melodii pe el. O de onda pe germană.
7: J'ai aussi un phare d'une moto de la marque Carpat.
16: Un phare de la motocicleta Carpat. Mai am pe aici o încărcătoare de mitralieră Güterträumer.
7: Des chargeurs de mitrailleuse trouvés ici.
16: Am găsit un câmp.
8: Victor
7: poursuit le tour de son petit musée.
9: Ça a quelques centaines d'années.
16: C'est foarte veche, nu știu cum arăta. Are câteva sute de ani.
7: Julie.
6: Wo du als Kind gespielt in der Jugendzeit, le temps des jeunes, gestrungen.
16: Spune.
6: Die Glocken der Heimat nicht verklungen.
16: Zice, de când bat clopote să-ți aduci aminte de locul tău natal, de satul tău natal, nu?
9: Voilà ce que je comprends.
7: Le reprend tout d'or.
9: Lorsque les cloches sonnent, il faisait rappeler son village natal. Heimweh.
8: De se culmea dealul lui, urancalul sasului, până se uită sasul graf, eu cu calul făgăraș.
11: Vor langer Zeit.
15: Il y a fort longtemps.
9: Pauline Schulerus raconte sa quête, sa collecte, avec ces mots-là.
15: Il s'assit en soupirant, ôta son bonnet puis commença à raconter. Il était une fois, avant de s'interrompre pour me demander pourquoi je m'intéressais à ces mensonges. Ce ne sont pas des mensonges, c'est un conte que j'aimerais coucher sur le papier pour qu'il ne disparaisse pas lorsque tu mourras. Ce sera un souvenir de toi. Il me regarda fixement puis se lança dans un récit parfaitement fluide, rapidement empreint d'enthousiasme. Puis il s'interrompit soudainement pour savoir si je transcrirais correctement le conte et si j'étais capable d'écrire en roumain.
11: Pauline Schulerus.
9: Je rembobine, je fugue et je reviens.

0: présent.
1: J-7. À la nuit tombée.
0: Je quitte la pension accompagnée par Nicolas.
2: Bodyguard.
0: Mon copensionnaire se met spontanément au service de ma mission.
2: Un garde du corps ukrainien.
0: Ensemble.
3: Tiens.
0: On rit. En traversant les bleds. On n'est nulle part ici, on est partout.
2: Ok.
0: On est dans un trou du cul et en même temps dans un des lieux où se prépare la géopolitique. Avec la présence d'un camp d'entraînement de l'OTAN depuis 2022, date de l'invasion à grande échelle de l'Ukraine. Dans le camp, il y a plusieurs nationalités, les militaires français y sont les plus nombreux. La France est la nation cadre de la mission Aigle.
2: Tsuika.
0: Mission de l'OTAN.
2: It's cold in my body.
0: La Tsuika nous réchauffe les entrailles.
3: Stop.
2: No, it's good.
3: You're ready for interview.
0: Pour la première fois, je croise mes compatriotes. Attablés à la pizzeria Margarita, les militaires français croquent dans de grosses calzones.
3: Why you speak patriot? Patriot, it's.
0: Je ne connais pas la guerre, déjà Nicolas.
2: I don't know why.
3: It's very bon.
0: La guerre, c'est très bon, ironise-t-il.
4: Le taxi. Et le cha-cha-cha. Le taxi.
0: Tard dans la nuit profonde. Près de la fontaine. Je cherche tes comptes. Est-ce que tu connais d'anciens comptes de Transylvanie? Demande le jeune à son ami. Il a honte. Je comprends. Vous êtes roumaine? Moi, je ne sais rien parce qu'autrement, je vous aurais raconté. Et le garçon se met à me raconter. Lui, il a rencontré une créature près de la rivière. Une créature petite, avec deux cornes blanches. Vous pouvez lui demander. Il l'a chassé.
5: Hola, mi cuz. Había otra chica con mi albe. ¿Qué hora vas a ser serios?
0: Le soir du réveillon.
5: De la réveillon. Comenzaron con artificiales.
0: Au moment du feu d'artifice.
5: Après coup, un poreo.
0: Non, mais c'est pas vrai. Réplique l'ami qui a honte. À la fin de l'histoire, le garçon me demande 7 lei.
5: Le da 7 lei.
2: 7 lei, non.
0: Je n'ai décidément pas grand-chose à troquer. Pauline Chulerus consigne ceci. Finalement, une femme audacieuse apporta un panier rempli de comptes qu'elle voulait échanger contre des pommes de terre. C'est ainsi que la glace fut brisée. Par la suite, les autres comprirent aussi que je prenais la chose au sérieux et que je n'avais aucune intention de me moquer d'eux. Cette femme se mit alors elle-même à collecter des comptes. C'est à ce moment-là qu'elle partit à la chasse aux comptes dans les villages voisins.
6: Pauline Schulerus.
0: J'erre entre le Tchinku de 1907
7: et celui de 2023.

0: J-7. Au cœur de la nuit noire.
1: Derrière la pension, des coyotes et des chiens sauvages errent au milieu des cadavres de cartouches du champ de tir. Je fume à l'orée du chemin interdit. On ne peut pas accéder au terrain d'exercice. Je laisse un message à Cornel. Lors de mon premier séjour à la Casa Maria, j'ai rencontré Cornel et Marine, factotum pour les militaires français.
2: D'accord, franchise, militaire, franchise.
3: Les Français ont-ils appris des histoires sur la Roumanie?
2: Franchise, ils nous ont dit que
3: je ne sais pas, me répond Cornel par message interposé. Mais ça leur a plu énormément. Ils ne voulaient plus partir.
0: Le jour se lève.
1: Tu vois Dracula. Je me perds et je me fonds dans le décor. Les Saxons, la magie, l'OTAN, je m'imprègne. Tout devient sensible.

0: Après le service mémoriel, dans la toute petite église, on se prend par la capuche, on partage la nourriture bénie en l'honneur des défunts. Rituel. La coliva est en pratique depuis la Grèce antique. Victoria me ramène au pied de la pension.
1: Mamaiti la curent. Cum îi numele de botez al tău?
0: Victoria me demande mon nom de baptême.
2: Marie?
1: Maria? De, Maria, Marie?
2: Marie.
1: Marie, ca să te pui pe pomelnic, să te pomenesc acolo la vie. Marie.
2: Bine, Victoria, pe cuvânt.
0: Je vais ajouter ton nom sur le bout de papier que je vais laisser au prêtre.
2: Sănătate.
0: Et moi, je glisse le nom de Pauline.
3: Pauline. P-A-U-L-I-N-E.
2: Waouh! C'était complètement dingue, je repars avec plein de paquets.
0: C'est là que ça commence. Il y a un troc qui s'opère. Ça commence par le petit doigt, puis une dent. Je me transforme légèrement. Offrande.
3: J-6. Au zénith.
2: Alors, il y a un food truck qui s'est monté, Phantom Grill. Et il y a des munchitors, des ouvriers qui construisent quelque chose, je sais pas ce que c'est.
0: La commune connaît un développement économique fulgurant, proportionnel à l'augmentation des forces dans le camp de l'OTAN.
2: Comment on dit ancêtre en roumain ? Je vais regarder.
4: Strămoșul. Strămoșul. 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
3: La quête s'écoule. 13 heures.
2: Caut pe basme, pe poveste din aici.
5: Da, da.
0: Je cherche des contes, mais je ne trouve rien.
2: Nu există mai mult povestitor.
5: Pe undeva pe sub biserică, pe partea aia, tu găsești oameni mai bătrâni.
2: Da?
0: Allez de l'autre côté de l'église.
2: Ok.
0: Tu pourrais y trouver des vieux.
5: Urci pe aici, te duci pe centru.
2: Ce se întâmplă? Pum, pum. Sunt petard?
5: Petard.
0: Je dresse l'oreille, les pétards me rappellent des exercices militaires. Bande son de la commune. Puis, je rencontre l'homme au beau cheval.
6: Non, que non, mousse, que non, mousse, que non, mousse, que non.
0: Ne t'en fais pas, il ne mord pas. Je ne connais personne qui
6: pourrait. Non, chiar nu știu. De aici de pe 5 chiar nu știu.
2: Da?
6: Am înțeles, dar nu știu, nu.
0: Ni dans les autres villages.
6: Nu știu, nu știu pe nimeni. Chiar nu știu.
2: Nu există. Nu,
6: aici la noi la 5 nu
0: există. La populație se exilă.
6: Populație multă. Stai, tata. Nu, chiar nu știu să vă pot spune cine și cum.

0: câble, je dis.
1: Tout est tu. Ce qu'on ne raconte pas s'efface.
2: Là, c'était des rails de tir. Je pense que tous les bons étaient, je n'en ai pas été ni.
3: 15h25. Le temps est compté. Samedi 4 novembre 2023. Tchinkou.
1: Toujours rien dans mon panier, nada, rien de magique.
3: Mon avant-dernier jour.
1: Des histoires d'exil économique et des fake news remplacent les comptes post-moderne.
3: Je sais pas, le constat est qu'on ne peut plus rien récolter. Que...
1: Les nouvelles fables et les nouveaux vampires nous sucent le sang. Le livre de Pauline est mon amulette. Pauline Schulerus consigne ceci.
4: Wie ich gesammelt habe.
1: Sur sa démarche de collecteuse.
3: Au cours des dernières années, beaucoup de ces contes sont tombés dans l'oubli. Les adultes d'aujourd'hui n'enseignent plus à leurs enfants ce que leurs parents leur ont appris. Ils les envoient à l'école pour apprendre de nouvelles choses. Des choses vraies. Seigneur, pardonne-nous, car nous ne croyons plus en ce en quoi nos ancêtres croyaient.
5: Doamne iartă-n, nu mai credem. Ce au crezut cei bătrâni.
6: Pauline Schulerus.
3: Le temps est suspendu. Quelques instants plus tard et plus sombre.
0: Aici dedesubt e alb, alb.
7: Sau pui pe limbă.
1: Je rentre à la pension. Prigogine m'offre un verre de tsuika. Il lève le coude, Nazdrovie. À la fin de la bouteille, une nouvelle famille coule dans mes veines.
3: Marié ?
1: Me demande Prigogine. Je mens.
3: Oui.
1: Tous ensemble, on épluche les champignons cueillis par Nicolas sur le champ de tir. Pauline Schulerus écrit ceci.
3: Les soirs d'automne, lorsque le maïs arrive à maturité, les amis et voisins se rassemblent pour effeuiller les épis récoltés par les uns et les autres. Ils passent ainsi de nombreuses soirées à travailler ensemble et se divertissent en se racontant des histoires et en chantant. C'est la période des contes. J'ai alors remarqué que les jeunes racontaient non pas des contes, mais des histoires tirées de la Bible ou des journaux et s'enorgueillissaient de connaître des faits réels. Ils ne croient plus en ces mensonges. Ces « histoires vraies » sont très prisées.
1: Pauline consigne cela en 1907. Le siècle tourne une page. La fin des empires approche. Encore et encore, je rabats de la matière. Raw. Brut.
3: 17h11. La quête s'écoule.
8: Sin singura. Intra, intra.
1: Je suis seule.
8: Intra, intra.
1: Entre. M'invite Victoria qui maintenant me tutoie.
8: Am pus acum de cafea. Ce ai acolo?
1: Qu'est-ce que t'as là?
8: Este de rupse rămbufete. Culețurile seara diminițile. Asta este versuri populare.
1: Ce sunt de poemi folcloriques.
9: Pe care l-a colectat
8: da.
1: Că a colectat Pauline Schulerus.
8: Codrule, codruțule, seara diminețile, pe la toate porțile să se scoale toantele, adică fetele, să le mân cu vacile
1: furé,
8: și dorm cu gurile căscate
1: cum
8: și muștele
1: soir, tu chantes pour réveiller
8: blestemate
1: toutes les filles?
8: Că vin la gura nechemate.
1: Des filles qui dorment et des mouches dans leur bouche.
8: Da, interesant. Asta e populară asta. Da.
9: Și păi aici?
8: Există de aici, adică a fost, dar nu mai
9: a fost, da, a fost.
8: Da, a fost și aici, da.
7: Siu, si se existe.
8: Ultima bătrână a murit acum 3 săptămâni, care a avut 94 de ani.
7: La toute dernière femme qui savait chanter ça ici est morte il y a 3 semaines.
8: Care mai știa, deci nu mai sunt. Eu sunt bătrână, dar...
7: Elle avait 94 ans.
8: Bătrână, bea care a stat aici.
7: Moi aussi je suis vieille, mais j'ai vécu ailleurs.
8: Deci... care eu cu copilărit, eu încă n-am stat tot timpul aici, că eu am fost plecată și apoi am venit. Bătrânii care au stat aici și au trăit în mijlocul...
7: Celles qui ont passé toute leur vie ici ont une autre compréhension.
8: Alții, știu, da. Și-a mai fost un bătrân care ăla iar a murit acum 2 ani, ăla încă știa de toate.
7: Et il y avait aussi un vieux qui est mort il y a 2 ans, il connaissait tout.
10: À part moi, je pense... À quelques mois, j'ai manqué la dernière personne nourrie de transmission orale. Je suis en retard. Puis avec Victoria, on reprend le fil. À l'époque où Pauline fait ses recherches, c'est l'Empire austro-hongrois. Les droits des Roumains ne sont pas reconnus. Les Saxons étaient des propriétaires, des gouverneurs.
8: Et puis,
7: il y a eu le roi Carol et le roi Mihai qui ont donné des terrains aux paysans roumains et qui ont commencé petit à petit à reconnaître les droits des Roumains.
8: Et qui présente cette question? Tu, cui prezinți?
7: À qui vas-tu présenter ce documentaire?
8: Eu cred că francezii ar fi cei mai interesați ca să accepte.
7: Moi je pense que les Français seraient les plus intéressés.
8: A trecutului așa din viața culturală românească.
7: Sur le passé culturel de la Roumanie.
9: J'espère que voi veni.
8: Mă suni înainte ca să fiu acasă.
7: Appelle-moi quand tu reviendras.
8: Și să nu mor până atunci, Doamne, iată.
7: Pour que je sois chez moi.
8: Mă să nu mor, că nu vreau nici. Da. Nu.
7: Et pas morte.

0: 19h10.
1: Dans ma quête biscornue et naïve, je ne trouve rien. À part moi, je pense. C'est mort.
2: Tchinko, c'est bientôt fini. Mon passage à Tchinko. Et je vais peut-être partir les mains vides.
3: Patch.
2: Sans un compte. Il reste 48 heures.
3: Wow! Miraculous! Bonjour! Pêche-té? Très!
2: Trois poissons?
3: Un.
2: Il y en a plus.
3: Deux, trois. Mein Gott, wow! Géo, une registreuse, coucou sonnette.
2: J'enregistre, je fais une collection de contes.
3: J'ai fait qu'on collectionne des basmes.
2: Tu en connais?
3: Ch'ti, basme.
4: Ch'ti.
2: Non, que des contes sur des poissons.
3: Wow! T'es qui à moi?
4: Yuri, là.
3: Géo, Marie.
4: Salut, Marie.
2: Ici exista la plus grande réserve de motifs pré-chrétiens, toute une cosmogonie qui s'éparpille,
1: comme des crispies dans le paysage des bergers intemporels. Ça fond comme la banquise.
2: Pauline, elle, a retenu un peu la fonte en consignant,
1: en compilant 47 contes fantastiques, 13 contes légendaires, 5 contes destins, 6 contes sur le diable, stupide et les dragons, et sa somme ethnobotanique.
5: Pflanzen in Glaube und Brauch der Siebenbürger Sachsen.
1: Les plantes dans les croyances et les coutumes des Saxons de Transylvanie. Pauline signe une œuvre monstrueuse.
6: Pauline Schulerus est pour moi la chama extraordinaire pe care am cunoscut-o.
2: C'est l'être le plus extraordinaire que j'ai connu. Elle a participé à la vie de son village.
6: Participat la viața.
2: D'abord à Tchinko et dans d'autres villages. Mai întâi ses parents ont déménagé.
6: Apoi în celelalte localități pentru că părinții s-au fost mutați dintr-un sat în altul.
2: En 75.
6: În 1975. Am fost în Alțina.
2: Je suis allé à Alțina.
6: Eu personal și am cules material. Da.
2: Je n'ai trouvé aucun des conteurs qu'elle
6: n'am
2: avait rencontré.
6: N-am mai găsit pe nici unul dintre povestitorii ei. I-am căutat și toți erau decedați. Dar
2: j'ai trouvé les textes qu'elle a consignés dans ce volume extraordinaire.
6: Texte din cele povestite de ea în acest volume extraordinar.
2: Des légendes, des habitudes.
6: Legende.
2: Sur la naissance, le mariage, la mort.
6: Obiceiuri. Obiceiurile din sat, la diverse sărbători, la naștere, la nuntă, la moarte.
2: Je les ai enregistrées.
6: Și le-am înregistrat la magnetofon.
2: Sur mon magnétophone.
7: Sudeal pe supădure.

0: ușor nebotezat, așa.
1: Le temps est impérieux.
2: À l'Army Pub, le 4 novembre.
3: Je pose le livre de comptes rouge sur la table grasse kaki où j'ai avalé ma soldier's pizza.
1: Soudain, on pue comme vache qui pisse.
3: À l'Army Pub, je rencontre Aurel.
4: Travaille
3: ici.
4: On discute.
5: Sur le camp, on distribue
4: de
5: la nourriture, des boissons. Oui, il y a des militaires.
4: Polonia, France, America.
5: De Pologne.
4: De
5: France, d'Amérique.
3: Ça, c'est déjà du passé. Depuis, les GI sont partis.
2: Il y a où le crasse d'esprit au Douama, à Itch, car c'est un escote à Itch.
5: Moi, je travaille sur une saxonne. Et il y a très longtemps, elle a fait une collection. Les saxons sont partis de Roumanie,
3: me dit Aurel.
4: Mi-am place să povestesc.
2: Da?
4: Dar îmi place și să ascult ce nu știu.
5: J'aime bien raconter.
4: Dar dacă le știu, să le mai povestesc, poate nu-mi place. Dar vreau să-mi povestească cineva lucru.
5: J'aime bien écouter des choses que je ne connais pas. Îmi
4: place să ascult așa lucruri care nu știu despre ora sau despre cum era lumea altă dată.
5: Sur comment était le monde avant, autrefois.
3: Il est tard, il pleut.
1: Le temps est urgent.
3: Je prends la route du retour.
2: Ciao.
3: Aurel m'enveloppe avec mon matériel.
2: Je suis complètement enveloppée dans un sac plastique, une poubelle jaune.
3: Je me transforme en une drôle de créature.
2: Aurel m'a enveloppée.
3: Nocturne.
2: Je rentre à la maison.
3: Dans ma procession. Je fais sacrément du bruit.
2: Je vais essayer d'éteindre.
3: Depuis le début, errante et paumée au cœur de la profonde forêt,
6: j'essaie de colporter.
1: Départ dans une poignée d'heures et de secondes.
7: My country is safe.
3: Je rentre à la pension.
7: Is safe because
3: les chauffeurs me préparent des patates rissolées.
7: Roumanie.
5: Je vous dis ma réalité.
7: Mon
5: pays est sûr. Parce qu'il y a l'OTAN.
3: Autour de la table, les chauffeurs de car s'enflamment. Ça chauffe.
7: Ce simt eu. Nu, nu poți să gândești altfel.
8: Așa zic la televizor, cum a zis și Joana. Bine că am intrat că datorită.
7: Fratele meu, eu îți spun adevărul.
5: Je vous dis la vérité.
7: Eu îți spun adevărul.
8: Nu,
5: Deci, Nicola.
8: Ai tecul.
9: Zici că ești pirate cu Sandokan. O aleargă pe diamanta.
8: Ascultă puțin.
7: Ok, you can start.
5: On peut commencer parce que j'ai très soif.
8: I am very thirsty.
2: Ok. Sunt aici pentru că este o doamnă.
5: Je suis ici parce qu'il y a une femme saxonne. Elle a fait une super grande collection de contes.
2: Și când a făcut, a întrebat oamenii.
5: Quand elle a demandé d'où venaient ces contes,
2: din armată, pentru că
5: on lui a répondu de l'armée. Parce que sous l'Empire austro-hongrois, l'armée durait 5 ans. Et on racontait beaucoup d'histoires.
8: In time, yeah. In time.
10: Long time ago, yeah. Long time ago.
8: C'est povestea.
3: Pauline Schulerus consigne cela.
1: Si l'on demande à un bon conteur de qui il tient ses histoires, il répond généralement ceci.
11: De la cătane.
1: De l'armée.
11: Pauline Schulerus.
1: La nuit au MBE.
3: Ce soir à la pension.
7: Ia doki ba. Oh sorry.
3: C'est ma dernière soirée. Ce soir on danse un slow. Loin de nos maisons natales. Ici, feu royaume de Hongrie, feu royaume de Roumanie. On répète les stratégies depuis Élisabeth d'Autriche. Tout est très fort, ça coule dans le liquide. Mon sang, lui, ne coule pas.
5: Je n'ai pas goûté à ta guerre, Dracula.
6: Julia
3: demande au chauffeur de me raconter un proverbe de chez eux. De la Dobrocha.
4: Ah, ma ou pas, auzit-o, pae?
6: Non, auzit-o, cu non registrat-o. Non?
4: Afară e fric și e norat. În sobă arde mama. De lustră tata e spânzurat, iar eu mă tai cu lama, uite așa. Bunica a venit la noi și a stat vreo săptămână și acum zace prin gunoi și ține ochii în mână.
3: Je ne comprends rien.
5: C'est
3: tout pour ce soir.
4: S-a terminat banda.
5: Nu, dacă spune...
3: On arrête avec les bêtises.
2: Stop. Ciao, cinco.

0: Départ dans 15 heures.
1: Dans la nuit, je vais faire un tour.
2: Tiens, adieu.
0: Le temps file.
2: Le temps file.
0: Le temps nous mange.
1: J'accroche de l'ail au rétroviseur.
0: L'ail.
3: Usturoi. Aïoul. Usturoiul.
0: Comme amulette, l'ail éloigne les fantômes. Placé dans le berceau d'un enfant, il empêche son enlèvement par la mauvaise mère de la forêt.
1: L'asphalte neuf des fonds européens flambe par touches. Je pique un sprint sur la route cabossée. C'est si bon d'échapper à la ligne toute droite et mortelle que nous tend le siècle. Et de se perdre. Je fugue entre les mondes. Et dans le rétroviseur, je te vois.
0: Dracula. D-R-A-C-U-L-A. Minuit 1. Le voyage touche à sa fin.
2: Je rentre à la pension. Il n'y a personne. Chinku à la croisée de l'automne du merveilleux, des traces de l'Empire austro-hongrois, de l'ancestral, de l'ultramoderne, de la guerre qui se prépare. Gros bordel. Il y a des Macédoniens qui sont arrivés. Une nouvelle équipe de militaires français, un nouveau bataillon.
1: Et à ce stade de ma quête, je te demande...
2: Qu'est-ce qu'on fait de nos vies?
1: On a peur. Et puis on a peur de nos peurs.
2: Que fit Pauline de sa vie?
1: Elle prit une tangente.
2: Contre vents et marées, elle étudia en autodidacte, sans le bac, sans les études qui furent interdites, refusées. En solitaire, elle fait des sommes.
1: Ok, j'arrête.
2: Des compilations de souvenirs, de récits, de pratiques qu'elle rend immortelles, qu'elle fait passer dans l'avenir.
4: Bărba, bărbățelul meu, n-am fugit de lucru greu, numai de urâtul tău. Barba-s punge, gura-s pute, de urât îmi poate ajunge. Barbă sură pe mărgele...
2: Ça, c'est une archive de la collecte de Ion Taloche qui partit sur les traces de Pauline Chulios.
4: Ficiorul împăratului,
5: știu cum? Ficiorul
4: împăratului, da. A fost, așa să zic chiar că a fost odată împărat și a avut doi copii.
0: Jour du départ.
1: C'est le jour du départ.
0: Sous un ciel laiteux.
1: Le 5 novembre 2023. J'immortalise le moment.
2: Souriez.
1: Les militaires français ont QL. Quartier libre. On assure le transport pour la visite des militaires français.
2: Les militaires arrivent à la pension.
6: Non.
7: Non, non, personne.
2: On va aller chercher au polygone. Nous allons visiter le château de Bran. Chez Dracula.
8: Attends-moi. Je monte. Je monte, je monte, je monte.
1: On monte dans le car de Cataline.
9: Des cigares.
8: How do you speak in the microphone?
9: Dis-moi en face.
1: Să înceapă petrecerea. Je quitte les lieux. Je reviendrai une dernière fois.
2: Voilà, je quitte Chinku, je quitte les garçons, les chauffeurs, Nicolas, l'Ukrainien, Yulia, Ferry, les hôtes, la pension Casa Maria.
1: Je quitte les lieux et ce départ est dur comme tes dents pointues.

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0: Et à ce stade de ma quête, je te demande, est-ce que la vision cosmogonique du monde s'efface à jamais? Ou bien la magie peut-elle revenir? Qu'a conjuré Pauline? Prochain épisode.
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0: Le sablier est retourné.
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1: Et oui, le voici, le tout nouvel épisode de Chansomania. Bonjour et bienvenue, que tu sois une fidèle auditrice, un fidèle auditeur, ou que tu découvres tout juste l'émission. Ici, eh bien, une heure de musique, de chansons sans barrière, avec des sorties d'albums et des titres parfois un peu plus anciens, voire beaucoup plus anciens. On a aussi pour habitude, dans chaque épisode, de faire une belle rencontre. La belle rencontre, aujourd'hui, c'est avec Ali, à l'occasion de la sortie de son tout nouvel album, dispo depuis ce 15 mai.

Ali est avec nous en interview et bien entendu en chanson dans une douzaine de minutes. Chansomania épisode 532, c'est parti.

L'improbable histoire d'un potentiel tueur à gage. C'est le titre du nouvel album de Lara, sorti en novembre 2025. Un voyage chanson pop pour gagner des miles, donc, histoire de lâcher prise quand on a passé sa vie en contrôle. Après Boss, eh bien, on peut s'offrir Open de France. Et puisqu'on peut se l'offrir, eh bien, c'est parti, on se l'offre.

0: Nous avons remonté le temps là, puisque Un Petit Air, ce titre des Tetraedres que l'on vient d'écouter, est extrait de l'album Le Bout du Toit, sorti en 1996. Les Tetraedres repartent en tournée cet été. On donne tout, c'est le nom de cette série de concerts à retrouver du côté de la Loire, du Finistère, de l'Ardèche, Paris, Corrèze, Landes, bref, une douzaine de dates à retrouver sur tous les réseaux sociaux des Tetraedres.
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0: Je te l'annonçais dès le début de l'émission, nous sommes maintenant avec Ali pour passer tout un temps autour de son tout nouvel album. Un premier titre et puis nous échangeons ensemble juste après.

0: à l'harmonie que l'on vient d'écouter donne le titre au troisième album de Ali. Il est sorti le 15 mai. Ali, eh bien, tu as pu la découvrir dans la première saison de The Voice et beaucoup plus récemment en première partie de la tournée française de Kim Wilde, ou interprète pour la bande originale de Ici Tout Commence sur TF1. C'est entre autres, et on va parler bien de tout ça ensemble. Salut Ali.
1: Salut Seb.
0: Alors je suis très heureux de te recevoir dans Chansomania. C'est la première fois. On va parler de ce nouvel album, mais avant, moi je voudrais remonter le temps un petit peu. The Voice en 2012, ça fait combien de temps que tu chantes en 2012 quand tu arrives à l'aventure The Voice?
1: Je chante depuis un moment. J'ai fait beaucoup de concours et tout ça quand j'étais petite. Mon papa nous a fait, avec mes petites sœurs, faire pas mal de concours de chant. Mmh. Donc, je suis très entraînée, très très entraînée, et c'est la suite logique pour moi de faire The Voice à ce moment-là.
0: D'accord, et la chanson c'est un plaisir, tu chantes en fait depuis petite, tu chantes tout le temps.
1: Oui, je chante pour meubler en permanence, et on me demande souvent d'arrêter de chanter parce que même si c'est joli, parfois c'est trop.
0: Et est-ce que tu écrivais déjà quand tu arrives à The Voice en 2012?
1: Oui, ma première chanson je l'ai écrite à 13 ans. Elle s'appelle Rengaine et elle était sur mon tout premier album qui s'appelle Alphabet.
0: Alors moi j'aimerais bien que tu nous racontes The Voice justement. Alors c'est peut-être un petit peu loin, c'est relatif, c'était en 2012, il y a quand même quelques années, mais est-ce que tu peux nous raconter l'aventure?
1: Dans ma tête c'est un espèce de rêve un peu brumeux en fait, c'est vrai. Mais ça l'était déjà il y a 10 ans en fait, c'est ça qui est rigolo.
0: D'accord.
1: C'est que je me souviens uniquement des moments pendant lesquels j'ai chanté sur scène. Tout le reste c'est un petit peu vague, un petit peu flou, donc je me souviens des meilleurs moments en fait.
0: Et puis les meilleurs moments pour toi et pour quelqu'un qui aime chanter, c'est effectivement les moments où on chante sur scène de toute façon, j'imagine.
1: Oui, c'est ça. Et puis c'était tellement intense, c'est difficile de se souvenir de tout.
0: Et est-ce qu'on a on prend la notion, est-ce qu'on sent tout le coup de projecteur que ça met sur nous, c'est-à-dire que d'un coup il y a plein de gens qui nous voient en fait?
1: Non, pas trop. En fait, ce qui est assez étonnant d'ailleurs, c'est que quand on arrive là-bas, il y a quelques personnes qui sont là pour écouter en direct. Donc en fait, on a l'impression de faire un petit concert un concert pas mal. Hein. J'en avais pas fait énormément avec cette jauge, quoi, mais il y a peut-être 300 personnes sur le plateau. Mm-hmm. Donc on a l'impression de faire un concert devant 300 personnes. Et c'est après, quand c'est diffusé, c'est un espèce de choc, quoi, parce que... T'as d'un coup plein de notifications, tu te rends pas compte de l'impact.
0: Vraiment. Oui, oui, parce que tu touches énormément de monde en même temps là, avec des passages télé sur TF1.
1: Oui, c'est un concert gigantesque.
0: Est-ce que tu gardes des liens avec les personnes de cette période-là, je sais pas, des coachs
1: C'est comme tu sais, les gens avec qui on était en colonie, dans une super géniale colonie de vacances, en fait, on a toujours une tendresse immense pour les gens avec qui on a partagé ça. Dans le quotidien, on n'est pas en contact dans le quotidien, mais on s'envoie, quand on se voit passer sur les réseaux sociaux ou quand on se rencontre quelque part, on se prend dans les bras, quoi.
0: Et alors j'ai cru voir du coup en préparant l'interview en plus qu'il y avait un duo sur le prochain album de Florent Pagny qui était prévu, qui était dans les tuyaux.
1: Ah oui, et ça c'est incroyable. En fait on a partagé un duo déjà à la télé il y a quelques années, je saurais pas te dire combien, sur une de ses chansons à lui qui s'appelle Châtelet Léal. Mmh. Et ça avait été super arrangé avec des violons et tout, c'était un moment fantastique. On avait tous les deux ce souvenir là d'un moment vraiment fantastique pendant lequel on s'est dépassé. Enfin, on était comme dans une espèce de transe. et en fait, Florent, bon, avec qui j'avais toujours un contact, hein, qui écoute toujours mes nouveaux CD, je lui envoie souvent mes albums et il répond, il me fait un petit commentaire composé. et il m'a appelé en fait pour me demander si je voulais bien écrire pour nous deux un duo. Mmh. En souvenir de ce moment-là qui avait été super à vivre pour nous deux.
0: D'accord.
1: Et qui m'avait marqué. Donc ce que j'ai fait, c'est que j'ai écrit deux débuts de duo. J'ai envoyé les deux débuts de duo. Et je lui ai dit, écoute, choisis comme ça, je travaille sur celui que tu choisis. Et il m'a dit, écoute, t'as commencé, tu termines. J'aime bien les deux. Donc, mmh. Voilà.
0: D'accord.
1: Et donc on a choisi une des chansons.
0: Ah, d'accord, j'allais dire, c'est encore en travail ça ou non, c'est fini?
1: C'est enregistré.
0: D'accord, c'est enregistré.
1: Ok. Ouais.
0: Bah tiens, en parlant d'enregistrement justement, parce que là on va arriver à tes albums. Alors premier album en 2014 et ensuite le second arrive en 2023. C'est quoi là? C'est un break où tu t'éloignes de la musique, tu as fait autre chose ou c'était juste autre chose mais différent de tes albums en fait?
1: Eh ben c'est rigolo parce que en fait pendant ce moment-là, ce que j'ai fait, c'est que j'ai composé et écrit à l'harmonie. Je suis allée l'enregistrer.
0: D'accord. Sur la période 2014-2023.
1: Exactement, ouais. Ça a commencé en 2015, je dirais, l'écriture. J'ai enregistré en 2017. Et après, j'ai continué de retravailler les pistes. C'est une histoire particulière parce que j'ai continué de travailler sur l'album et pour me rendre compte à la fin qu'il était super comme il était, quoi. Mmh. Donc, je suis revenue en arrière et j'ai décidé de le sortir tel qu'il était maintenant.
0: D'accord. Mais du coup, avec tout ce temps où il a fallu justement prendre du recul sur tout ça, sur cette création.
1: Oui, c'est ça. En fait, c'est un album qui parle d'enfermement. Et je pense sincèrement que le fait qu'on ait tous pu le vivre, parce que moi, ça fait longtemps que je le vis. Quand j'écris, je m'enferme, en fait. C'est vraiment ma façon de procéder. Et quand on a vécu le Covid de manière très, très groupée, puisque toute la planète était enfermée, eh ben, j'ai eu l'impression que comme tout le monde l'avait expérimenté, c'était peut-être plus simple à entendre ces thèmes-là, ces sujets-là, quoi.
0: C'est quoi l'harmonie, hein? Je voulais te demander justement.
1: Ah ben, à l'harmonie, c'est en fait j'ai eu une période où j'avais un peu du mal à me lever du lit et à entreprendre. Et ce qui m'a sauvée, c'était que je me suis mis des alarmes sur mon téléphone en fait pour tout faire. Donc pour me réveiller le matin, pour aller marcher un petit peu, pour écouter de la musique, pour travailler sur la musique, pour appeler même des amis, pour être en contact. Ça, c'était des alarmes que je me mettais tous les jours. Et en fait, à force d'entendre cette alarme sonner sur mon téléphone tout le temps, ben, y a la chanson à l'harmonie qui m'est venue en tête. Et puis tout s'est déroulé. Et toutes les chansons sont arrivées. C'est une sorte de concept album. En fait, chaque chanson représente une des alarmes que je me mettais.
0: Et depuis, tu as arrêté les alarmes ?
1: Oui, ça va mieux.

0: Ali, de ce tout nouvel album, on vient d'écouter le titre À cœur perdu. Moi, je voulais alors parler peut-être un peu de l'enregistrement, mais l'enregistrement, vu que l'album a été écrit là sur plusieurs années, est-ce que les enregistrements ont été faits comme ça de manière aussi au fil des années?
1: Alors non, ce qui est fou avec l'enregistrement, c'est qu'il a presque, il y a pas mal de chansons qui ont été enregistrées en live carrément avec tous les musiciens quoi, et moi qui chante. Tourny par exemple, on n'a pas encore entendu, mais elle c'était un pur live quoi. On a fait très très peu d'édits dessus. Et en fait, Marc Platy, il a tenu, avec qui j'ai enregistré cet album, Marc Platy qui est un super réal, qui a bossé avec David Bowie, The Cure, Lerita, enfin des gens qu'on adore. Il a tenu absolument à ce que les pianos que j'avais composés pour les chansons soient joués presque tels quels, par un super pianiste. Enfin, c'était très très respectueux comme enregistrement de mon art en fait.
0: Et alors c'est peut-être, alors je peux me tromper, mais c'est peut-être plus rapide l'enregistrement, parce qu'une fois que tout le monde s'est calé et que ça roule, j'ai envie de dire, on fait une prise et si elle est bonne, elle est bonne.
1: Oui, c'est ça. Et puis j'avais passé tellement d'années en fait à l'écrire. En fait, c'est juste après Alphabet. Alphabet est sorti en 2014, donc ouais, j'avais passé 3 ans presque à ne faire que ça, à chanter les chansons, les rechanter, et donc j'étais extrêmement prête en fait en 2017.

0: Tu parlais il y a quelques minutes du titre Tourni, on vient d'en écouter quelques secondes. Dedans, tu dis mourir si je veux, c'est un peu un challenge d'échapper à la mort, non?
1: En fait, cette chanson-là, elle représente une crise d'angoisse, je dirais. C'est une espèce d'opéra crise d'angoisse. Parce que, en fait, Tourni, je sais pas si t'as déjà eu ça, toi, mais il y a pas mal de gens qui peuvent avoir qui ont des crises d'angoisse et qui connaissent l'hyperventilation.
0: Je connais.
1: Et tu connais.
0: Bah, je pense qu'on est très nombreux, en fait. Tu vois, là, on en parle, tu m'en parles, alors je le dis, mais c'est quelque chose qu'on dit pas spontanément.
1: Ouais, c'est vrai. C'est quelque chose qu'on ne dit pas spontanément, mais j'ai l'impression que la parole se libère quand même de plus en plus là-dessus. Mais c'est vrai que maintenant ça va mieux aussi.

0: C'est rigolo comme quoi parfois tu as juste besoin d'écrire une chanson sur un sujet pour que ça se désenclenche, pour que le thème se désenclenche en toi, quoi. C'est très très très très curieux. Et donc Tourny, ouais, c'est une espèce de crise d'angoisse en chanson, et dans la crise d'angoisse en général, ce qui nous fait peur, je veux dire, la racine de tout ce qui nous fait peur souvent, c'est la mort.
1: Oui.
0: Donc voilà pourquoi j'essaye d'y échapper.
1: Et d'ailleurs, dedans, tu dis combien de jours je peux encore tourner? Enfin, c'est une question qu'on peut aussi être en droit tous un peu de se poser. Enfin, surtout quand on est des fois dans des états comme ça.
0: Oui, c'est clair. C'est clair, c'est ça. Bah, en fait, c'est un petit jeu de mots entre tour et jour. Enfin, je veux dire, ça sonne presque pareil, donc ça va bien ensemble. Et oui, on est des sortes de machines quand même, donc combien de jours je peux encore tourner?

0: Ali, on vient d'écouter quelques secondes du titre « Où ». C'est compliqué d'aller là où on n'existe pas.
1: Oui, c'est très compliqué et à la fois c'est tellement enrichissant que je ne ferai jamais plus autre chose. En fait, ce que je veux dire dans cette chanson-là, c'est que je pense que le recul m'a permis d'avoir une deuxième lecture, en fait. Dans cette chanson-là, j'ai l'impression que je fais une espèce de coming out, en fait, que j'explique pourquoi je n'ai pas fait les choix les plus logiques dans ma carrière. Et parce que, justement, j'ai besoin de me réinventer, j'ai besoin de chercher cette chose que j'ai jamais faite encore. Et du coup, ça aurait été très compliqué pour moi de devenir une espèce de caricature de moi-même en faisant ce que les gens attendaient de moi, en fait.
0: Puis c'est ce qui est intéressant en même temps, d'aller là où on n'est pas attendu, mais là où on a envie d'aller, c'est là qu'on retrouve tout, où on se sent bien déjà, et puis on retrouve tout le sel de ce qui fait la vie.
1: Oui, c'est ça, c'est risqué, mais la vie, c'est un risque.
0: Bah tiens, en parlant alors de risque, je sais pas, parce que la scène, c'est un endroit que tu aimes beaucoup ou c'est un endroit où, je sais pas, il y a un peu une tension, un trac, comment ça se passe?
1: Alors j'ai eu le trac pendant des années et puis un jour j'ai croisé Michel Jonas sur un plateau de radio. Il m'a dit, mais arrête, ça sert à rien. Et depuis, j'ai arrêté.
0: Ah ben ça sert à rien, mais on choisit pas toujours.
1: On choisit pas toujours, mais il y a quand même une prise de conscience qui est possible parce que j'étais une traqueuse vraiment atteinte. Et ça va beaucoup mieux quand même, je dois l'avouer, ça va beaucoup mieux. Donc je pense que c'est aussi parfois une position de l'esprit.
0: D'accord. Sur scène, justement, on te retrouve sous quelle formule, notamment pour présenter les titres de ce nouvel album?
1: Alors là, en première partie de Kim Wilde, on a fait une formule à trois. J'étais au piano et aussi debout, parce que c'est important pour moi. Dans mes précédents concerts, en fait, j'ai fait pas mal de piano voix et ça me manquait terriblement de pouvoir faire des gestes avec les bras, en fait. Donc, je suis très très heureuse de pouvoir me mettre à nouveau debout. Puis c'est une formule qui est beaucoup plus rock aussi que ce que j'ai fait déjà jusque maintenant. Donc ça fait du bien, ça libère ça ouvre quelques chakras, quoi.
0: Bah tiens, on peut en parler aussi de ces premières parties de Kim Wilde. J'ai dit ces premières parties parce qu'il y a eu plusieurs concerts, je crois.
1: Ouais, il y a eu cinq concerts dans des salles incroyables, magnifiques, avec des gens super attentifs et gentils qui n'ont pas parlé pendant que je chantais. Ça m'a tellement touchée, c'était génial.
0: Et comment tu te retrouves sur la première partie de Kim Wilde? Comment se passe la rencontre?
1: Alors, j'ai fait la première partie de Kim Wilde il y a 2 ans déjà, et une première fois en fait, parce que l'équipe qui s'occupe de sa tournée française était l'équipe chez qui j'étais signée en tour. Et donc en fait, je pense que c'était au départ un mariage arrangé. Mmh. Et puis on s'est rencontrés. On est toutes les deux très timides. Donc c'était rigolo parce que quand on se croisait dans les couloirs, il y avait un sourire un peu gêné. Mmh. Et puis on s'apportait des trucs dans notre loge, des petits mots et tout ça parce qu'on n'arrivait pas à se parler facilement.
0: Ça va mieux depuis, j'imagine.
1: Oui, ça va mieux, c'était beaucoup plus simple cette année, bien que c'était quand même des petits mots et des sourires gênés en majorité. Mais je pense que ça s'était tellement bien passé, en fait, on était très respectueuses l'une de l'autre déjà et tout ça, donc ça s'est tellement bien passé que peut-être qu'elle a voulu me revoir, c'est ce que je me dis.
0: Et puis, je le disais aussi au début dans la présentation, mais parce que tu as beaucoup d'aventures musicales, notamment la BO de Ici Tout Commence. Là aussi, c'est encore une aventure qui est dans la chanson, mais qui est pas complètement dans ce que tu fais, c'est-à-dire c'est pas tes propres chansons, c'est pas de la scène. Comment tu arrives là sur cette aventure Ici Tout Commence?
1: Alors, j'arrive sur cette aventure parce que c'est TF1 qui produit cette série et que TF1 il se souvenait de moi, donc et d'autres d'ailleurs chanteurs de The Voice, et c'est vrai que c'est pour de l'interprétation, mais en fait ce qui m'a plu c'est que c'était des chansons originales quand même, et que c'était des chansons originales plutôt bien écrites, hein, très très belles, donc et qui m'allaient bien en fait. Quand j'ai reçu les chansons et que j'ai essayé de les chanter, je trouvais que ça m'allait super bien. J'étais extrêmement curieuse des gens qui avaient écrit ces chansons. Et d'ailleurs, Emily et Ben, qui écrivent pour cette série, ont réalisé mon deuxième album, qui est sorti en... Tu m'as dit la date tout à l'heure, moi j'ai oublié.
0: Alors moi j'ai noté en 2023 le second album.
1: Voilà, qui est sorti en 2023, qui s'appelle Une Grande Chose. Et donc c'était une rencontre formidable et j'ai très très bien fait d'aller renouveler mon amour pour l'interprétation avec eux.
0: J'ai noté quelque chose là dans ta réponse où tu n'as même plus la notion du temps de quand t'es sorti ton deuxième album, mais finalement c'est une belle vision de la vie peut-être de se dire bah voilà, on vit des choses, on fait des choses, mais on met pas forcément un marqueur sur chaque chose qu'on fait.
1: Oui c'est vrai, en fait souvent ma famille se moquer de moi parce que le dimanche, je sais pas qu'on est dimanche et je peux proposer de faire une activité qui est pas possible à faire le dimanche. J'ai une difficulté à, en fait, je trouve que les jours, c'est difficile de, ça ressemble pas forcément à un lundi. Je veux dire, un lundi, ça pourrait être un mardi, et d'autant plus quand on est comme moi, quelqu'un qui écrit des chansons et qui a pas besoin que, enfin, je veux dire, j'ai la chance de pas devoir me lever tous les jours très tôt pour et donc espérer le vendredi en fait. Donc forcément, les jours se ressemblent.
0: pour trouver toutes les infos alors sur ce nouvel album, sur toutes les choses que tu fais, sur les dates à venir, moi j'ai noté le site, c'est aliferit.com. Là, on retrouve toutes les infos.
1: Aliferit.com, c'est ça. Donc ça s'écrit Aliferite.com.
0: Et là, on retrouve toutes les infos, il y aura les dates de concert, tout qui va bien, quoi.
1: Ouais, c'est ça.
0: Eh bien, merci beaucoup, Ali, d'avoir été avec nous. Moi, je voudrais, alors, qu'on se quitte en chanson. Si tu le veux, bien sûr, j'aimerais que tu nous partages une chanson coup de cœur que tu écoutes depuis toujours ou une chanson que tu écoutes en ce moment. Voilà, on se quitte avec.
1: Je pense que tu peux mettre Grace de Jess Buckley.
0: C'est un titre qui te suit, que tu écoutes beaucoup.
1: Je l'ai toujours aimé cette chanson. Je la trouve très très puissante, très très transcendantale et j'aime bien. Je suis contente qu'elle passe à la radio, même si Jeff Buckley passe à la radio. Mais celle-là, elle est moins connue que Alléluia, par exemple, alors qu'elle est fantastique. Merci beaucoup, c'était super.
0: Eh bien, merci beaucoup. Eh bien, on se quitte avec ce titre. Merci beaucoup, Ali. Je rappelle que ton tout nouvel album, À l'harmonie, est sorti le 15 mai. Merci beaucoup et à très bientôt sur scène.
1: Oui. Là, il y a des trucs en préparation en plus.
0: À très bientôt, Ali.
1: J'en parlerai sur mes réseaux et sur mon site. À bientôt.

Oui, on s'offre un peu de pluie avant que je prenne le micro. Liberté, c'est le premier album de Clémentine Stepanov. Il est sorti le 17 avril. De la chanson touchante, une alliance du spirituel et du sensible, de la légèreté et de la profondeur. Une quête de liberté pour trouver l'équilibre face au surmenage, au bruit et aux injustices. Après le premier titre que l'on vient de s'offrir, J'aime la pluie, voici Il faut du temps. Plus d'infos, clémentine-stepanov.fr.

Le single que nous allons écouter maintenant inaugure un nouveau cycle artistique, une œuvre libre non formatée. Vertige de Somme, c'est le titre qui arrive, et le premier inédit de Tété depuis 7 ans. Alors laissons-nous emporter tout de suite par cette expérience sonore immersive. Et puis bien sûr, on attend la suite des aventures musicales de Tété.

c'est la fin de la chanson, mais c'est aussi la fin de Chansomania. Il en reste une, la chanson vinyle. On se retrouve la semaine prochaine, même endroit, même heure, sur ta radio préférée. D'ici là, les podcasts sur toutes les plateformes de podcasts et toutes les plateformes musicales. Tu retrouves aussi ces mêmes podcasts avec plein d'infos sur le site sebdihl.fr, sebdihl.fr. C'est comme cela que ça s'écrit. Allez, à la semaine prochaine et d'ici là, surtout, surtout, tu n'oublies pas de vivre en musique. C'est important hein, de vivre en musique. Allez, on se quitte en chanson vinyle avec aujourd'hui Jacques Brel. Au suivant. Bye.

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0: En tout cas, de lui faire l'amour.
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